Philippines, à Pyongyang, capitale de la République populaire démocratique de Corée.

0: Elle est bien au fond de tous les points de vue. Anne Bossou, secrétaire de son département de l'Agence de la Ville centrale de Zurich. Roman Pouf, secrétaire de son parti de l'atelier de transport de la prostitution. Jean Mignon, ce soir, mes frigères de mairie.
1: Les diplomates ont organisé les institutions internationales et les attachés militaires ont été À l'occasion du 20e anniversaire de la promotion du président Kim Jong-un, je pense que le président du comité de la défense nationale de la République populaire démocratique de Corée, les jeunes étudiants de la ville de Pyongyang ont tenu le 9 avril au palais central de la jeunesse. Le spectacle de Paul-Yves Deschamps, la force de la Corée. Ils ont assisté les permanents de l'Union de la jeunesse et les jeunes étudiants de la ville de Pyongyang. On a démonté des numéros variés comme la poésie de Félicitations, un joueur d'avril, la docteur, vous avez un général, la poésie, mais notre président du comité de la défense nationale, le jeu, nous défendons le général Kim Jong-un en péril de la vie. Le championnat mondial d'haltérophilie junior de 2013 a commencé le 8 avril à Munich. Un championnat qui se déroule jusqu'au 16. En tant que tout est plus de 140 joueurs et joueuses. La Coréenne Lee Soo-yeon a tourné 68 kg à l'arraché et 86 kg à l'épaulé jeté. C'est son premier au classement général. Il a gagné 3 médailles dans les catégories de 44 kg. Le Coréen Fosun Joo a tenu de toute part dans les catégories de 50 kg la médaille d'or à l'épaulé jeté et la médaille d'argent au classement général.
2: La porte-parole du comité central de l'Union des journalistes de Corée a publié le 9 avril à Pyongyang une urgence. La continuité est devenue une source de l'Union nucléaire de la conférence de cette année. Les autorités se sont rendues ainsi que la question de la justice coréenne a pu gagner notre nouvelle ligne stratégique qui va soutenir l'amélioration de la situation de la population envers la Corée. C'est le mot chiffre. Pour empêcher la conspiration rapide de l'influence de la force armée nucléaire en Philippines, c'est un média comme le quotidien de Chantou-Mouton et Chinois-Hibou, en Brésil, et c'est la sensation comme la tentative de l'armement nucléaire et la tactique des préjugés ukrainiens, avec une des activités et la position du Nord de la plaine de plus en plus dangereuse. Chantou est un site où il y a notre unité suprême et notre système pour les qualifiés de troupes criminelles. Les démarches de consultation de la force contre-battue sud-coréenne sous la protection des autorités ont déjà dépassé la dernière ligne. Notre article en tant que son international de contre les coups de déjeuner et les adversaires en anéantirant les criminels de presse et leur manque.
1: De l'Alliance internationale pour la réunification de la famille. L'association pour la collaboration des Coréens en Allemagne a signé des déclarations communes contre les menaces de guerre contre la République populaire démocratique de Corée du
2: Sud. La solidarité coréenne pour la réunification avec la donation et la démocratie a gagné le lit à l'heure de la porte convoi à Séoul, une conférence de presse pour condamner les milliers de guerres militaires contre la Corée et les ministres de la
1: Grande-Bretagne, l'association d'études de la politique de Sud, le cercle d'autour du Sud du succès, et la filiale britannique de l'association pour la gouvernement de la Corée, publie une conférence de déclaration commune en faveur d'un forum de promotion parallèle de l'éducation économique et sociale des armements nucléaires, avançant à la session plénière de mars 2013, et dont il faudra les attendre à la gouvernement.
2: Contre la République populaire de démocratie de Corée, ignorant les victoires qui étaient président du Fonds populaire de Burundi, Congo et Sion du Pérou, a envoyé la lettre de protestation au président Kim. Par ailleurs, en signe de soutien à la déclaration spéciale du gouvernement qui a déclaré par les groupes aux organisations de la Corée, le comité de formule de l'Union et de l'Union, le comité d'amitié pour s'organiser avec le but du monde, a publié une déclaration commune. L'association d'amitié Taïwan Corée, comme le chef de l'Union du Sud, de Thaïlande, a mis en place une déclaration contre la réclamation de sanctions du Conseil de sécurité de l'ONU, adoptée à l'intégration de l'Union.
1: Le jour suivant, le quotidien coréen au changement a instauré un commentaire. Les manœuvres d'hostilité à la France de la République populaire démocratique de Corée n'apporteront que la ruine au Japon. Du Japon, coïncidence avec la politique et de suppression militaire des États-Unis, renforce la politique de sécurité à l'intérieur de la République de Corée. Un geste de
0: de Corée, le Japon a décidé déjà d'offrir à l'armée américaine une mise en base de troupes de défense. On a vu les ouvrages, le port et l'aéroport civil reparaissent de la base américaine au Japon. Les réactionnaires japonais ont concentré leurs troupes autoritaires dans la région ouest du Japon, à proximité de la Corée, et livrent de façon acharnée les manœuvres de combat réelles, imaginant la vétusté de la Corée. Voilà où réside l'objectif des réactionnaires japonais visant à réaliser leur capacité de réagression contre la Corée dans le cadre des manœuvres militaires américaines contre la Corée. Nous avons averti plusieurs fois les réactionnaires japonais qui seront venus à l'occasion de reprendre la campagne de réagression contre la Corée. Les réactionnaires japonais qui mettent de la réalité d'aujourd'hui pour prendre le parti des manœuvres de guerre américaines contre la Corée, ils seront liés à la fin du guerre.

0: et des arbres. Nous les dirigeons sont transformés en crochets.
1: Thank you.

sanitaire, l'émission de l'offre au sens de vous rejoindre la Corée et diffuser en République populaire de démocratie de Corée est terminée. De 10h à 11h, de 14h à 15h et de 18h à 9h sont universelles. Sur Strasbourg, ce sont 63 et 15h à 15h. En Amérique du Nord, de 12h à 11h et de 18h à 9h sont universelles. Sur Moscou, ce sont 63 et en Paris, ce sont 18h. À la prochaine, ici,